0: Baú. 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
1: Je suis désolé. Lo siento. Ik ben trofic. Sono spiacente.